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1: Bonjour à tous. Bélier, la journée promet d'être riche en nouvelles rencontres. C'est la journée parfaite pour vous mettre en avant si vous êtes en solo.
2: Taureau, prenez un moment pour réfléchir avant de prendre une décision majeure.
3: Vous avez un gros coup à jouer cette fois-ci.
4: Gémeaux, acceptez l'idée qu'un échec peut être une étape vers le succès.
5: Prenez le temps d'évaluer ce qui n'a pas fonctionné.
6: Cancer, un simple échange sincère peut approfondir votre connexion et renforcer la complicité avec votre moitié.
7: Lion, une nouvelle approche peut améliorer une collaboration professionnelle.
8: Vous la mettez en pratique dès demain.
9: Vierge, évitez les jugements hâtifs envers les autres, écoutez attentivement et proposez des conseils constructifs.
10: Balance, un bon livre, une promenade dans la nature harmoniseront votre énergie mentale et amélioreront votre humeur au passage.
11: Scorpion, écoutez les préoccupations de votre partenaire sans jugement.
12: La complicité se nourrit de petites attentions.
13: Sagittaire, la communication est délicate aujourd'hui. Aussi, soyez prudent si vous avez quelque chose à dire à quelqu'un.
14: Capricorne, faites un point sur votre budget.
15: Anticipez les dépenses, les achats et gardez une petite réserve pour les imprévus.
16: Verseau, votre détermination et l'équilibre crée une alchimie parfaite avec votre partenaire.
17: L'harmonie est au rendez-vous.
18: Poisson, une réunion de famille autour d'un repas offre des moments mémorables, renforçant les liens affectifs.
19: Je vous souhaite un excellent dimanche. À bientôt.
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0: 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Il est 7h. 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
1: Bonjour à toutes et à tous. La 30e édition de la Brussels Pride s'est déroulée dans une ambiance généralement festive et pacifique dans les rues de Bruxelles hier. Au cours du cortège, un groupe de manifestants présents dans la parade a toutefois bloqué la marche à plusieurs endroits, perturbant temporairement le bon déroulement de l'événement. C'est ce qu'indique la porte-parole de la police. Une trentaine de manifestants vêtus de noir ont notamment bloqué la circulation à hauteur du Beaux-Arts, scandant des slogans antifascistes. 29 personnes ont été arrêtées administrativement. Les organisateurs tablait sur 200 000 participants à cette Pride, mais on ne connaît pas encore les chiffres définitifs. Dès ce dimanche et jusqu'au 24 mai, plusieurs musées ouvrent leurs portes avec le muséum Passe-Musée et proposent plus d'une centaine d'activités dans le cadre de la Semaine des musées belges. Le programme de cette semaine des musées invite le public à les découvrir d'une nouvelle manière. Des activités auront également lieu en soirée, comme des nocturnes au Design Museum Bruxelles et au musée de la Banque Nationale de Belgique le 21 mai. Le lendemain, Namur sera animé par une nuit des musées qui les mettra en valeur sous un autre angle. Nuit compliquée en Russie. Selon le maire de Moscou, une attaque de dizaines de drones a visé la capitale. Et ce, moins d'une semaine après la fin d'une trêve avec l'Ukraine. Un premier décompte fait état de plusieurs morts en périphérie de la ville. À Moscou, même, une frappe a fait 12 blessés, essentiellement des ouvriers d'un chantier à proximité d'une raffinerie. À l'étranger, toujours le défenseur emblématique de l'Amazonie dans le monde, le Brésilien Raoni, a été admis en soins intensifs en raison de problèmes respiratoires. Le dirigeant indigène le plus influent du Brésil, âgé de 93 ans, reconnaissable à son grand plateau labial, est dans un état stable, selon ses médecins. En football, Charleroi s'est incliné 0-1 à domicile face à Westerlo hier lors de la 8e journée des Europe Playoffs de la Pro League. Les Campinois ont 33 points et rejoignent le Standard de Liège et Genk en tête de ces playoffs, menant un potentiel ticket européen. Les Carolos sont 4e. Mais ce dimanche, tous les yeux seront rivés vers le stade Yann Bredel sur le coup de 18h30 à l'occasion de l'affrontement crucial pour le titre de champion entre le club de Bruges et l'Union Saint-Gilloise, et ce à l'occasion de la 8e journée des Champions Play-Off. Enfin, avec Bangaranga, hymne à la fête et à l'émancipation, la chanteuse Dara a offert cette nuit à la Bulgarie sa première victoire au concours Eurovision de la chanson et un rare moment d'unité. La chanteuse bulgare a certainement pu compter sur le soutien de l'importante diaspora du pays de 6,5 millions d'habitants. Déception pour la Belgique, la chanteuse Essila se classe assez loin, 21e seulement. Le candidat israélien Noam Betam est, lui, arrivé 2e. La météo, grise et tristounette ce dimanche, encore marquée par des périodes de faibles précipitations ou de la bruine ce matin. Ensuite, les averses se feront plus nombreuses, avec possibilité d'un coup de tonnerre. Les maxima varieront entre 10 degrés en Haute-Ardenne et de 13 à 16 degrés en basse et moyenne Belgique. Et c'est la fin de ces infos. Bon réveil, bonne matinée à toutes et à tous. Merci de nous écouter.
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1: Bonjour à tous. Bélier, la journée promet d'être riche en nouvelles rencontres. C'est la journée parfaite pour vous mettre en avant si vous êtes en solo.
2: Taureau, prenez un moment pour réfléchir avant de prendre une décision majeure. Vous avez un gros coup à jouer cette fois-ci.
3: Gémeaux, acceptez l'idée qu'un échec peut être une étape vers le succès.
4: Prenez le temps d'évaluer ce qui n'a pas fonctionné.
5: Cancer, un simple échange sincère peut approfondir votre connexion et renforcer la complicité avec votre moitié.
6: Lion, une nouvelle approche peut améliorer une collaboration professionnelle.
7: Vous la mettez en pratique dès demain.
8: Vierge, évitez les jugements hâtifs envers les autres, écoutez attentivement et proposez des conseils constructifs.
9: Balance, un bon livre, une promenade dans la nature harmoniseront votre énergie mentale et amélioreront votre humeur au passage.
10: Scorpion, écoutez les préoccupations de votre partenaire sans jugement.
11: La complicité se nourrit de petites attentions.
12: Sagittaire, la communication est délicate aujourd'hui aussi.
13: Soyez prudent si vous avez quelque chose à dire à quelqu'un.
14: Capricorne, faites un point sur votre budget.
15: Anticipez les dépenses, les achats et gardez une petite réserve pour les imprévus.
16: Verseau, votre détermination et l'équilibre crée une alchimie parfaite avec votre partenaire.
17: L'harmonie est au rendez-vous.
18: Poisson, une réunion de famille autour d'un repas offre des moments mémorables, renforçant les liens affectifs.
19: Je vous souhaite un excellent dimanche. À bientôt.
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2: Bonjour à toutes et à tous. Déception pour la Belgique à l'Eurovision de la chanson. La chanteuse belge Essila se classe 21e seulement. C'est la Bulgarie et la chanteuse Dara qui décroche sa première victoire au concours Eurovision avec un hymne à la fête et à l'unité. La chanteuse bulgare a certainement pu compter sur le soutien de l'importante diaspora du pays de 6,5 millions d'habitants. Le candidat israélien Noam Betham est arrivé deuxième. La chaîne publique flamande VRT menace de ne pas envoyer de candidat à la prochaine édition du concours si les organisateurs ne font pas preuve de plus d'ouverture. La 30e édition de la Brussels Pride s'est déroulée dans une ambiance généralement festive et pacifique dans les rues de Bruxelles hier. Au cours du cortège, un groupe de manifestants présents dans la parade a toutefois bloqué la marche à plusieurs endroits, perturbant temporairement le bon déroulement de l'événement. C'est ce qu'indique la porte-parole de la police. Une trentaine de manifestants vêtus de noir ont notamment bloqué la circulation à hauteur du Beaux-Arts, scandant des slogans antifascistes. 29 personnes ont été arrêtés administrativement. Les organisateurs tablaient sur 200 000 participants. Il n'y a pas encore de chiffre définitif. Une interdiction de contact pour les auteurs de maltraitance d'enfants, c'est ce que demande la NVA. Information à lire dans le Zondag. La présidente de la NVA, Valérie Van Peel, est revenue sur la récente condamnation des parents du petit Raoul retrouvé mort à Gand et se demande, je cite, comment en tant que société nous n'avons pas agi plus tôt. La NVA dépose donc une proposition de loi pour pouvoir imposer une interdiction de contact, même après leur peine, aux personnes condamnées pour des faits de maltraitance d'enfants. Les auteurs de tels faits ne pourraient ainsi plus s'approcher d'enfants, y compris les leurs. L'horreur hier en Italie, un conducteur avec des antécédents psychiatriques a foncé sur de nombreux piétons à Modène, dans le nord du pays, faisant 8 blessés, dont 4 graves. L'homme a fini sa course dans une vitrine, il a été interpellé. L'une des blessées graves a dû être amputée des deux jambes. Nuit très difficile en Russie, le pays dit avoir été visé par l'une des attaques ukrainiennes les plus massives en plus de 4 ans de conflit, mobilisant plus de 500 drones et faisant au moins 3 morts en périphérie de Moscou. Le ministère russe de la Défense indique que sa défense anti-aérienne a abattu 556 drones ukrainiens durant la nuit. À Moscou même, plus de 80 drones ont été interceptés et une frappe a fait 12 blessés, surtout des ouvriers d'un chantier à proximité d'une raffinerie. En sport, en football, tous les yeux seront rivés vers le stade Yann Bredel aujourd'hui sur le coup de 18h30 à l'occasion de l'affrontement crucial pour le titre de champion entre le club de Bruges et l'Union Saint-Gilloise, et ce, à l'occasion de la 8e journée des Champions Play-off. La météo, grise et tristounette ce dimanche, encore marquée par des périodes de faibles précipitations ou de la bruine ce matin. Ensuite, les averses se feront plus nombreuses, avec possibilité d'un coup de tonnerre. Les maxima varieront entre 10 degrés en Haute-Ardenne et de 13 à 16 degrés en basse et moyenne Belgique. Et c'est la fin de ces infos. Bon réveil, bonne matinée à toutes et à tous. Merci de nous écouter.
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Alexa Warren nous permet de démarrer cette émission en ce dimanche 17 mai, 137e jour de l'année. Le soleil se lève à 6h06. Pour aller se coucher à 21h28, on gagne 3 minutes de clarté, 15h21 d'ensoleillement total. Nous fêtons Pascal aujourd'hui. Pascal, Pascale, Pascaline. Bonne fête à vous si c'est votre prénom à l'honneur aujourd'hui. C'est DJ D'Agusto qui nous arrive tout de suite avec un superbe morceau. Belle matinée, bon réveil à vous.

0: c'était Olivia Rodrigo. Allez, les vitres acteurs d'Ino SBC, maintenant, hein, ça va bientôt s'ouvrir à Meux-la-Bruyère. Aujourd'hui, à 8h30, concentration de vieux tracteurs. Les marques à l'honneur cette année, c'est Someca et Fiat. Il y aura des animations pour les enfants, château gonflable, promenade à dos d'âne, petite restauration. Pour toute info complémentaire, si vous en avez encore besoin, hein, n'hésitez pas à contacter Candy Mao au 0479 72 90 43. 0479 72 90 43. Venez nombreux partager notre passion.
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0: Bon réveil, merci d'avoir choisi Fréquence Éguzée pour vous accompagner ce matin. Il y avait dans un premier temps Camélia Jordana avec Silence et pour l'instant le dernier sample de Madonna et de Sabrina Carpenter. Bring your love, allez, on tend l'oreille, voici votre horoscope, messieurs, dames.
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2: Bonjour à tous. Bélier, la journée promet d'être riche en nouvelles rencontres. C'est la journée parfaite pour vous mettre en avant si vous êtes en solo.
3: Taureau, prenez un moment pour réfléchir avant de prendre une décision majeure. Vous avez un gros coup à jouer cette fois-ci.
4: Gémeaux, acceptez l'idée qu'un échec peut être une étape vers le succès.
5: Prenez le temps d'évaluer ce qui n'a pas fonctionné.
6: Cancer, un simple échange sincère peut approfondir votre connexion et renforcer la complicité avec votre moitié.
7: Lion, une nouvelle approche peut améliorer une collaboration professionnelle.
8: Vous la mettez en pratique dès demain.
9: Vierge, évitez les jugements hâtifs envers les autres, écoutez attentivement et proposez des conseils constructifs.
10: Balance, un bon livre, une promenade dans la nature harmoniseront votre énergie mentale et amélioreront votre humeur au passage.
11: Scorpion, écoutez les préoccupations de votre partenaire sans jugement.
12: La complicité se nourrit de petites attentions.
13: Sagittaire, la communication est délicate aujourd'hui. Aussi, soyez prudent si vous avez quelque chose à dire à quelqu'un.
14: Capricorne, faites un point sur votre budget. Anticipez les dépenses, les achats et gardez une petite réserve pour les imprévus.
15: Verseau, votre détermination et l'équilibre crée une alchimie parfaite avec votre partenaire.
16: L'harmonie est au rendez-vous.
17: Poisson, une réunion de famille autour d'un repas offre des moments mémorables renforçant les liens affectifs.
18: Je vous souhaite un excellent dimanche. À bientôt.
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Amour pluriel, c'était Orlène dans la radio. Je vous rappelle qu'aujourd'hui, il y a la brocante de Fourville, Vendée, Chiné, le 17 mai. C'est aujourd'hui donc un snack, bar, animation, musique. C'est une organisation de la jeunesse fourvilloise. On vous y attend nombreux et nombreux.

peut-être un petit peu exagéré dans le sport avec Olivia Newton-John il y a quelques minutes de cela. Physical, un titre en sortie en 1981. Et puis un instant, Gordo et Rainier Zandvoort. C'était Loco, Loco. Allez, on reste dans la musique que vous aimez. Normal, hein, vous êtes sur Fréquence Exaucée. Et c'est All Right de Jimmy Rockway que nous allons écouter.

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0: C'était la dernière soirée nouveauté dans votre radio. Allez, pour nous conduire jusqu'au top horaire de 9h, Stéphanie Soreille avec J'ai compris, suivi de Laureen et Feels Like Heaven. Bon réveil, bon dimanche. Merci d'être là en tout cas.
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2: Bonjour à toutes et à tous. 29 personnes ont été arrêtées administrativement hier lors de la Brussels Pride. Selon la porte-parole de la police, l'événement s'est déroulé dans une ambiance généralement festive et pacifique dans le centre de Bruxelles. Au cours du cortège, un groupe de manifestants présents dans la parade a toutefois bloqué la marche à plusieurs endroits, perturbant temporairement le bon déroulement de l'événement. Une trentaine de manifestants vêtus de noir ont notamment bloqué la circulation à hauteur du Beaux-Arts, scandant des slogans antifascistes. Les manifestants comptaient la participation de la NVA à la parade, dénonçant entre autres que le parti s'était abstenu lors d'un récent vote au Parlement européen sur l'interdiction des thérapies de conversion. Déception pour la Belgique à l'Eurovision de la chanson. La chanteuse belge Essila se classe 21e seulement. C'est la Bulgarie et la chanteuse Dara qui décroche sa première victoire au concours Eurovision avec un hymne à la fête et à l'unité. Le candidat israélien Noam Betam est arrivé deuxième. La chaîne publique flamande VRT menace de ne pas envoyer de candidat à la prochaine édition du concours si les organisateurs ne font pas preuve de plus d'ouverture. L'actu à l'étranger, la suspension des sanctions américaines sur le pétrole russe qui a pris fin hier n'a pas été prolongée. Le pétrole russe fait l'objet de sanctions américaines depuis 2022, mais ces sanctions avaient été suspendues mi-mars jusqu'au 11 avril avec pour objectif de contrebalancer l'effet à la hausse de la guerre en Iran sur les prix du pétrole. Les sanctions avaient ensuite été mises en pause pour un mois de plus jusqu'au 16 mai, sans nouvelle décision de prolongation. La suspension des sanctions est donc désormais terminée. Une passagère du paquebot de luxe Foyer d'Antivirus a été placée en quarantaine au Canada. Elle est présumée positive au virus et a été hospitalisée dans l'ouest du pays. Quatre Canadiens se trouvaient à bord du navire incriminé qui transportait 150 personnes. Au niveau mondial, le bilan est de 3 morts. Un autre virus fait à nouveau parler de lui, l'épidémie d'une variante rare de l'Ebola en République démocratique du Congo et en Ouganda constitue une urgence de santé publique de portée internationale. C'est ce qu'annonce le directeur général de l'OMS, l'Organisation mondiale de la santé. L'OMS s'inquiète des contaminations en milieu hospitalier. 4 soignants sont décédés. On dénombre 80 décès vraisemblables dans la province congolaise d'Ituri. 2 contaminations confirmées à Kampala, la capitale ougandaise. Les 2 patients venaient de RDC. On passe au sport. La 9e étape du Tour d'Italie cycliste emmène aujourd'hui les coureurs de Servia à Corno à l'Esquel et en Émilie-Romagne sur une distance de 184 km. Hier, c'est l'équatorien Narváez qui s'est adjugé la 8e étape. C'est sa 2e victoire dans ce Giro. Le portugais Eulalio conserve son maillot rose de leader au classement général. Côté belge, Lennart Van Etveld a fini avec le peloton du maillot rose. La météo grise et tristounette ce dimanche, encore marquée par des périodes de faibles précipitations ou de la bruine ce matin. Ensuite, les averses se feront plus nombreuses avec possibilité d'un coup de tonnerre. Les maxima varieront entre 10 degrés en Haute-Ardenne et de 13 à 16 degrés en Basse et Moyenne Belgique. Et c'est la fin de ces infos. Excellente matinée, bon dimanche, merci de nous écouter.
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9h06, c'est parti pour notre seconde heure en ce dimanche matin avec Katsai. C'était Gabriella. Je vous rappelle que nous sommes le dimanche 17 mai aujourd'hui, 137e jour de l'année. Il en reste 228. Le soleil s'est levé ce matin à 6h06 pour aller se coucher à 21h28. On gagne 3 minutes de clarté. Et puis aujourd'hui, on fête Pascal, Pascale évidemment, et Pascaline. Allez, retour à la musique tout de suite avec un souvenir de Lionel Richie, l'ex-leader des Commodores. 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

J'espère que votre réveil se fait en douceur tout autour d'un petit café, hein, d'un petit déjeuner en famille ou alors simplement quelques minutes de calme avant de démarrer la journée. Un dimanche, c'est quelque chose d'un petit peu particulier. Hein. Un rythme plus lent, une lumière différente et surtout l'impression qu'on peut prendre un peu de temps pour respirer et prendre du temps pour soi. C'est important. Allez, la musique continue sur votre radio préférée avec Chimène Badi. De quoi on se souvient?

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0: en 1976, hein, connaît ce morceau d'Abba, c'était Dancing Queen sur votre radio préférée Fréquence Aiguësée, là où vous pouvez retrouver eh bien, toute l'information locale, nationale, internationale et puis surtout le meilleur de la musique. Allez, le samedi 23 mai 2026 à Échan-Refaille, kermesse de Pentecôte avec un tournoi de pétanque organisé sur la place communale en triplette formée, 25€ par équipe, 3 tickets boissons inclus, inscription de 13 à 13h45, première boule 14h, des enveloppes pour les premiers et puis des lots pour les autres. Pour toute information complémentaire, n'hésitez pas à contacter Arnaud au 0489 36 24 15 0489 36 24 15.
1: Philippe Collin.

0: c'était DJ Antoine. Voici votre horoscope, messieurs, dames.
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2: Bonjour à tous. Bélier, la journée promet d'être riche en nouvelles rencontres. C'est la journée parfaite pour vous mettre en avant si vous êtes en solo.
3: Taureau, prenez un moment pour réfléchir avant de prendre une décision majeure. Vous avez un gros coup à jouer cette fois-ci.
4: Gémeaux, acceptez l'idée qu'un échec peut être une étape vers le succès.
5: Prenez le temps d'évaluer ce qui n'a pas fonctionné.
6: Cancer, un simple échange sincère peut approfondir votre connexion et renforcer la complicité avec votre moitié.
7: Lion, une nouvelle approche peut améliorer une collaboration professionnelle.
8: Vous la mettez en pratique dès demain.
9: Vierge, évitez les jugements hâtifs envers les autres, écoutez attentivement et proposez des conseils constructifs.
10: Balance, un bon livre, une promenade dans la nature harmoniseront votre énergie mentale et amélioreront votre humeur au passage.
11: Scorpion, écoutez les préoccupations de votre partenaire sans jugement.
12: La complicité se nourrit de petites attentions.
13: Sagittaire, la communication est délicate aujourd'hui. Aussi, soyez prudent si vous avez quelque chose à dire à quelqu'un.
14: Capricorne, faites un point sur votre budget. Anticipez les dépenses, les achats et gardez une petite réserve pour les imprévus.
15: Verseau, votre détermination et l'équilibre crée une alchimie parfaite avec votre partenaire.
16: L'harmonie est au rendez-vous.
17: Poisson, une réunion de famille autour d'un repas offre des moments mémorables, renforçant les liens affectifs.
18: Je vous souhaite un excellent dimanche. À bientôt.
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Cambiare, c'était Luis Fonsi dans la radio. Allez, vous l'attendez peut-être avec impatience, 9h30, c'est le moment de notre musique un petit peu décalée, mais qui fait tellement de bien dimanche matin. Et aujourd'hui, c'est Annie Cordy que je vous ai choisi, monsieur, dame.

Après ça, vous n'êtes pas encore réveillé. J'y comprends plus rien. C'était Annie Cordy avec Tata Yo-Yo. 9h33, on revient dans la musique, dans la programmation habituelle de votre radio avec Gims pour la bubu.

Il est avec Gims, c'était la Bobo dans la radio, 9h35. J'espère que vous allez bien. En tout cas, installez-vous confortablement, montez un peu le son et laissez-vous porter par la musique de Fréquence Aiguësée. C'est Christophe Willem qui va nous arriver d'ici quelques minutes avec Si mes larmes tombent. Mais avant cela, j'aimerais quand même vous parler de la kermesse de la Pentecôte qui vient de retour à Leuze. 3 jours de folie, de fête, de bonne humeur. Ça se passe du 22 au 24 mai, entrée gratuite tout le week-end. Au programme du vendredi 22 mai, 17h, l'after work, on décompresse et puis on trinque surtout. 22h, 2h du mat, soirée de DJ Lex à partir de samedi 23 mai, 17-19h, jeu de clous, Bubble Sucker et Beer Pong. 19h30, 21h30, concert par Olivier Fievé, hein, hommage à Pierre Rapsat, et de 22 à 2h du mat, soirée par DJ Lex. Et on terminera par le dimanche 24 mai de 6 à 18h, grande brocante, hein, venez chiner, vendre ou flâner, on en a déjà parlé. Et puis à partir de 19h jusqu'à 1h du mat, soirée par DJ Momo et Max Wish, ça se passera à Leuze, rue des Cutters. C'est une organisation de la SBL, comité des fêtes. Deleuze, je vous en parlais tout à l'heure, voici le grand retour de Christophe Willem. Nous sommes en 2011 et puis Si mes larmes tombent, c'est ce que nous allons écouter ensemble. Excellent dimanche matin, même si la météo n'est pas vraiment avec nous, on a de la bonne musique.

Elle est belle, elle chante bien et en plus de ça, elle vous réveille le matin. C'est pas bien cette affaire-là ? Non, c'était Angèle avec Balance ton quoi, 13e brocante des Champs Refaille à proximité de la place et de la rue du Château. C'est le dimanche 24 mai 2026 de 6h à 18h. Emplacement de 5 mètres par 3 mètres, 10 euros l'emplacement. Toutes les infos, beatrice.duquet@gmail.com. Beatrice.duquet@gmail.com. 9h44 minutes, vous êtes sur Fréquence Aiguëzée. Là, tout de suite, je vous emmène dans les souvenirs de la radio en 1979. Les Sister Sledge, le titre Lost in Music. Bon réveil!

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Didio, il est précisément 9h52. Merci de passer votre matinée avec nos fréquences égazées. Vous voyez, hein, que vous soyez sur la route, au petit déjeuner ou tranquillement à la maison, eh bien, on reste ensemble avec le meilleur de la musique. Et là, tout de suite, on va refaire une petite balade en compagnie de M. James Blunt.

Excellent réveil à toutes et tous sur Fréquence Aiguisée. Dans quelques instants, encore plus de musique et un petit point sur tout ce qui anime la région. Vous le savez, hein, le dimanche matin, dans cette émission, on parle des informations régionales. Donc voilà, restez bien branchés à l'écoute de votre radio. Swimmer, c'était BTS. Et là, on retrouve la belle Charlotte Cardin avec son tout dernier sample. Il s'intitule « De

Moi, je vous le dis, il a de la chance, Alyosha. Ben ouais, Charlotte Cardin, ce dimanche matin, 10h05, c'était The Way We Touch. Glim et moi, SBL, vous donne rendez-vous le samedi 23 mai, dès 18h à Glim. Plein de jeux, pleine de jeux de Glim, d'ailleurs, à partir de 18h, apéro des Glimois, bar, petite restauration, hamburger, et à partir de 20h, quiz musical, karaoké, équipe de 8 personnes maximum. Attention pour vous inscrire, glim.e.moi@gmail.com. Je le répète pour les gens qui n'étaient pas attentifs, glim.e.moi@gmail.com.

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Le meilleur des tubes 24h sur 24 et 7 jours sur 7. C'est ici que ça se passe, en fréquence exée. J'en avais pour preuve ce titre de Lady Gaga et de Ducci. C'était Runaway, la belle bataille de Ramilly 1706 en organisation avec la commune de Ramilly, présente les 320 ans de la bataille de Ramilly. Ça se passe les 22, 23 et 24 mai 2026. Reconstitution et animation tout le week-end à la ferme de la Haute-Sens à Ramilly. Pour toutes les informations, bataille de Ramilly 1706.be, bataille de Ramilly 1706.be. Allez, tout de suite, on retrouve la jolie Clara Luciani. Le titre qui l'a fait réellement découvrir au grand public, ça s'appelle La Grenade.

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Réveil et bonne humeur sur Fréquence Aiguezet, c'est ce qu'on vous propose le dimanche matin avec de bons sons variés hein, et surtout de la formation de proximité comme celle qui nous arrive maintenant avec le blind test de Tavier le samedi 30 mai à 20h30, 30 euros par équipe, l'eau pour les trois premiers. C'est une ambiance qui sera assurée par DJ Fred. Inscription chez Mathieu Orban au 0471 61 21 05 0471 61 21 07 pardon, je le répète car je me suis planté, 0471 61 21 07, ça se passera route de l'ASB à Tavier. Et puis dans le même genre, le dimanche 21 mai, 14h, tournoi de pétanque au programme, match en doublette formée, c'est 6 boules, restauration sur place, buvette à l'eau pour les trois premières équipes. Il faut également vous inscrire chez Olivier Simon, 0476 76 84 85, à 0476 76 84 85. Il vous en coûtera 20 euros par équipe, deux tickets boissons compris.

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1: c'était Billie Eilish. Vous êtes sur Fréquence Aiguësée. Il est précisément 10h34. Merci de partager ce début de journée avec nous. Belle matinée à vous qui nous écoutez, où que vous soyez et quoi que vous fassiez, vous faites avec la musique de Fréquence. Et ça, ma foi, c'est déjà un bon début de journée. Et là, tout de suite, on se retrouve en 1968 avec Tom Jones.

1968, Tom Jones et Delilah. Le conseil communal des enfants vous invite à prendre part à son événement. Il s'appelle Je Dogne en roue libre. Petits et grands, tous en selle. C'est le samedi 30 mai 2026 de 13 à 17h sur la cour du Casterman. Cépèze, chaussée de Tirlemont 81. Au programme parcours de sécurité routière, atelier de remise en état, réparation des véhicules, atelier de customisation de vélo, casque, skate, trottinette, balade familiale encadrée dans la ville de 14 à 16h, vélo presse agrumes, test de vélo loufoque et rigolo, parcours d'agilité, de maniabilité, j'arrive à le dire, de 13 à 17h. Il y aura une mini épreuve de 14 à 15h, randonnée VTT technique de 15h à 16h. Je vous rappelle que ça se passe le 30

avec Olivia, c'était l'ABC pour casser sur fréquence. Il est 10h45 et 36 secondes, même pour être précis. Je m'en vais tout doucement sur la pointe des pieds d'ici quelques minutes sur la fréquence. Vous aurez le plaisir de retrouver Monsieur Thierry Bovy. Nous, on se quitte en musique avec Sophie Tucker et J Balvin. Vous aurez Sound of Legend et Alia juste dans la foulée.

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0: Excellent dimanche, bonjour tout le monde, j'espère que vous allez bien. Merci à Philippe Collin qui vous a réveillé ce matin. Et puis en ce dimanche 17 mai, on est reparti pour un nouveau break de midi jusqu'à 13h, 120 minutes de plaisir musical. Thierry Bovy, très heureux de vous retrouver derrière la console de fréquence et Gueuzé, la radio de votre région. C'est Madonna et Sabrina Carpenter qui ont ouvert l'émission d'aujourd'hui avec Bring Your Love. Et puis à l'instant, on était déjà dans les bons souvenirs en 1982 avec Yazoo et Situation. Dans la suite du programme, Gordo et Rainer Zonneveld pour Loco Loco. On écoutera aussi Benjamin Biolay avec Comment est ta peine. Et puis arrive maintenant Kungs avec Theophilus London pour le déjà méga hit Galaxy. Excellent dimanche, bonne écoute sur Fréquence et Gueuzé.
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C'était Oshi sur Fréquence Aiguisée avec Enfant du Danger. J'espère que tout se passe bien en ce dimanche. La météo, c'est pas encore top. Hein. On va encore avoir un petit peu de tout. De la pluie, du soleil, de la grisaille, etc., etc. Et on annonce quand même du beau temps. Normalement, retour du beau temps à partir de jeudi. On fera encore son mal en patience quelques jours. Et puis, de toute façon, le soleil est dans la radio avec Fréquence Aiguisée. Dans la suite du programme, Bon Entendeur et Nicoletta avec Fio Maravilla. On aura aussi dans les souvenirs 90s Britney Spears pour Baby One More Time. On retrouvera Bella Kay avec I Love It, I Love It, I Love It. Et puis Dora D sera là également, Doria D pardon, avec Million. Tout de suite, c'est Laurine qu'on retrouve sur Fréquence Aiguisée avec son Feels Like Heaven. Excellent dimanche, bonne écoute. 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

0: Elle fait partie de nos talents belges depuis quelques années maintenant. Doria D avec son dernier titre Million. Il est évidemment sur Fréquence et Gazé. Dans la suite du programme, eh bien, on va retrouver Delta avec Taille Humaine. On aura aussi le dernier Pierre Demar. Il s'appelle Je pense à vous. Et puis maintenant, c'est Kygo qui arrive avec DNCE pour un titre sorti il y a déjà 4 ans. On va se rythmer avec eux sur Dancing Feet sur Fréquence et Gazé. Bon dimanche.
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0: Je pense à vous, c'était le dernier titre de Pierre Demar. Il est évidemment sur Fréquence et Gueuzé. Bon week-end en musique avec la radio de votre région. Dans un instant, la suite du programme pour aller jusqu'aux infos de la mi-journée. On aura Becky G avec Ablamios Maniana, Somber pour Homebreaker. Et puis un autre tube actuel arrive maintenant. Ever Since You Left Me, c'est French Montana et Max B avec le sample de That's The Way I Like It, le titre de Casey. And the Sunshine Band, ça arrive juste après la petite pause commerciale là.
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1: Bonjour à toutes et à tous. Objectif atteint et même dépassé pour les organisateurs. La 30e édition de la Brussels Pride a rassemblé 216 000 personnes hier. Elle n'était que 70 000 l'an dernier. Une grande fête au Mont des Arts, un défilé. Selon la porte-parole de la police, Ilse van de Keer, la marche s'est déroulée dans une ambiance globalement festive et pacifique. Un petit groupe de manifestants qui protestaient contre la participation de la NVA à la Pride a toutefois perturbé le cortège en plusieurs endroits. La police a dû intervenir et a procédé à 29 interpellations administratives. Le groupe des 10 qui réunit patrons et syndicats demande dans une lettre adressée ce week-end à Bardo-Wever le report du vote sur le plafonnement de l'index. Les partenaires sociaux souhaitent avoir une vision complète du budget. Le plafonnement de l'index ou l'index centime se trouve dans la loi programme qui doit être votée ce jeudi 21 mai au Parlement. Celle-ci contient les mesures destinées à mettre en œuvre le budget 2026, dont certaines sont très contestées, en particulier la hausse des accises sur le gaz et les carburants ainsi que le plafonnement de l'indexation des salaires et des pensions. En Italie, la première ministre Giorgia Meloni a annulé un déplacement à Chypre pour se rendre au chevet des personnes fauchées hier dans le centre de Modène par un conducteur fou. L'individu, un Italien d'origine marocaine d'une trentaine d'années aux antécédents psychiatriques, a renversé et blessé 8 personnes, dont 4 grièvement, avant de terminer sa course dans la vitrine d'un magasin, percutant de plein fouet et à grande vitesse une femme qui a dû être amputée des deux jambes. Le chauffard a ensuite tenté de prendre la fuite, mais des passants l'ont poursuivi et maîtrisé. La Russie dit avoir été visée par l'une des attaques ukrainiennes les plus massives en plus de 4 ans de conflit, mobilisant environ 600 drones et faisant 3 morts en périphérie de Moscou et 1 mort dans la région de Belgorod, 3 jours après des frappes meurtrières sur la capitale ukrainienne auxquelles Kiev avait promis de riposter. Le ministère russe de la Défense a indiqué que sa défense anti-aérienne avait abattu 556 drones cette nuit. 30 autres drones ont été neutralisés ce matin. En football, tous les yeux seront rivés vers le stade Yann Bredel aujourd'hui sur le coup de 18h30 à l'occasion de l'affrontement crucial pour le titre de champion entre le club de Bruges et l'Union Saint-Gilloise, et ce à l'occasion de la 8e journée des Champions Playoffs avec 50 points au classement contre 49 pour son rival bruxellois. Le club de Bruges va débuter ce choc avec un avantage d'une petite unité. Par ailleurs, la valse des entraîneurs se poursuit. Arrivé en novembre dernier, après son renvoi de Twente, Joseph Hosting quitte déjà l'Antwerp qui a décidé de ne pas prolonger l'aventure la saison prochaine avec le Néerlandais de 54 ans. Conséquence, la collaboration s'arrête avec effet immédiat. La météo grise et triste ou nette ce dimanche, encore marquée par des périodes de faibles précipitations ou de bruine. Ensuite, les averses se feront plus nombreuses avec possibilité d'un coup de tonnerre. Les maxima varient entre 10 degrés en Haute-Ardenne et de 13 à 16 degrés en basse et moyenne Belgique. Et c'est la fin de ces infos. Merci de nous écouter. Passez un excellent dimanche.
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0: Je pense que les dames doivent se rappeler de la publicité qui avait pour bande son cette chanson de Etta James, I Just Wanna Make Love To You. Dans les souvenirs de Fréquence Égosée, c'était la pub pour le Coca-Cola Light. Et je pense, comme je vous le disais un instant, que la gente féminine se souvient très bien de ces publicités. Allez, c'est la suite de votre break du midi jusqu'à 13h avec encore plein de bonnes choses qui arrivent dans vos oreilles. Félix, Jan et Cascada avec Boy You Turn Me, le son de Diana Ross. On aura aussi Harry Styles avec son dernier tube American Girls. Et puis arrive maintenant This Is et Théodora avec le record de l'Ultra Top. Vous le savez, 18 semaines à la tête du hit côté wallon en tout cas. On les retrouve avec Mélodrama dans les breaks de midi.
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Le trio Frédérix Goldman-Jones sur Fréquence Égosée avec un de nos actes manqués. On ne les reverra malheureusement jamais sur scène. Par contre, il y a un cover qui s'appelle Goldman qui va se produire au Forum de Lyon.

0: Liège le 5 juin prochain. Il reste encore des places d'ailleurs. Et la voix du chanteur, semble-t-il, ressemble très très fort à celle de Jean-Jacques Goldman. Donc voilà, peut-être une bonne soirée musicale à passer à l'écoute de Frédéric Goldman et Jones au Forum de Liège le 5 juin prochain. Dans la suite du programme sur Fréquence et Gauzé, on aura Gauvin Cerce avec Il y a plus de saison, Savage Garden pour To The Moon and Back. On retrouvera David Guetta aussi avec Baby When The Light. Et puis arrive maintenant la belle Miley Cyrus avec son titre Younger You. On écoute tout cela ensemble sur Fréquence et Gauzé. Bon dimanche.
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que des tubes quasiment non-stop, hein, c'est comme ça sur Fréquence Égosée tous les week-ends avec un instant des tubes de David Guetta sortis il y a presque 20 ans maintenant. C'était Baby When The Light. Dans la suite, on retrouve Tom Grennan avec Little Bit Of Love. On aura aussi Sensual avec You Should Be Dancing sur le son des Bee Gees. Vous allez reconnaître cela, un gros tube de l'année 1996, tube dance floor. Et puis arrive maintenant Vanessa Paradis avec Les Épines du Cœur. Très très bonne écoute, c'est le break de midi. On est ensemble jusqu'à 13h sur Fréquence Égosée.

0: Le bon son des Bee Gees sur fréquence et gazé avec You Should Be Dancing, repris ici par Essential en 1996. C'est ici que je vais prendre congé de vous. Encore de bonnes choses pour écouter jusqu'à 13h. On aura Tame Impala et Jenny avec le remix de Dracula. On aura Sen & Bae avec Gravity. Et puis arrive dans un instant Joseph Kamel avec son titre Crash. Moi, je vous retrouve dimanche prochain entre 11 et 13 pour un nouveau break de midi. Et puis après 13h, vous retrouverez votre émission Top Tonic. Excellent dimanche. Très, très bonne semaine aussi. Et puis à la semaine prochaine. Ciao, ciao.
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2: Bonjour à toutes et à tous. Les organisateurs espéraient 200 000 participants. Ce sont finalement 216 000 personnes qui ont participé hier à la 30e édition de la Brussels Pride dans les rues de Bruxelles. Elle n'était que 70 000 l'an dernier. Une grande fête au Mont des Arts, un défilé. Selon la porte-parole de la police, la marche s'est déroulée dans une ambiance globalement festive et pacifique. Un petit groupe de manifestants qui protestaient contre la participation de la NVA à la Pride a toutefois perturbé le cortège en plusieurs endroits. La police a procédé à 29 interpellations administratives. Déception pour la Belgique à l'Eurovision de la chanson. La chanteuse belge Essila se classe 21e seulement. C'est la Bulgarie et la chanteuse Dara qui décroche sa première victoire dans ce concours. Le candidat israélien Noam Betham est arrivé 2e. La chaîne publique flamande VRT menace de ne pas envoyer de candidat à la prochaine édition du concours si les organisateurs ne font pas preuve de plus d'ouverture. L'actu à l'étranger, un incendie s'est déclaré après une frappe de drone près de la centrale nucléaire de Baraka aux Émirats Arabes Unis, heureusement sans faire de blessés ni provoquer de hausse de radioactivité selon le gouvernement local d'Abu Dhabi. 3 jours après des frappes meurtrières sur la capitale ukrainienne auxquelles Kiev avait promis de riposter, une pluie massive de drones s'est abattue sur la Russie. Moscou dit avoir été visée par l'une des pires attaques ukrainiennes en plus de 4 ans de conflit, mobilisant environ 600 drones cette nuit et ce matin et faisant 3 morts en périphérie de la capitale russe et 1 mort dans la région de Belgorod. L'épidémie d'une variante rare de l'Ebola en République démocratique du Congo et en Ouganda constitue une urgence de santé publique de portée internationale. Déclaration du directeur général de l'OMS, on dénombre 80 décès vraisemblables dans la province congolaise d'Ituri. 1 cas de contamination a été confirmé à Goma dans l'est de la RDC, 2 à Kampala, la capitale ougandaise. 30 000 personnes ont été évacuées aujourd'hui en Allemagne pour neutraliser une bombe de la Deuxième Guerre mondiale. Cela se passe à Pforzheim, au nord-ouest de Stuttgart. La bombe lourde britannique d'une tonne 8 qui pourrait contenir 1,35 tonne d'explosifs est capable de détruire un quartier entier. Elle doit être désamorcée ce dimanche. En attendant, police et pompiers vérifient que tous les habitants ont bien quitté le périmètre. Et en Allemagne, toujours cette triste nouvelle. Timmy, la baleine à bosse qui avait été secourue il y a 2 semaines après s'être échouée, a finalement été retrouvée morte près d'une île danoise. Timmy avait été repérée pour la première fois coincée sur un banc de sable de la côte baltique allemande le 23 mars. Après plusieurs tentatives infructueuses, elle avait finalement été ramenée en mer du Nord sur une barge, puis relâchée le 2 mai. La météo, de faibles pluies ou averses tomberont par intermittence cet après-midi au sud du Sion-Sambre-et-Meuse, tandis qu'une ligne d'averses plus active progressera de l'ouest au centre du pays. Celle-ci pourra s'accompagner de quelques coups de tonnerre à l'arrière. Un temps plus sec gagnera le littoral, puis l'intérieur des terres. Les maxima varient entre 10 ou 11 degrés en Haute-Ardenne, 14 degrés au littoral et 15, voire 16 degrés sur le centre. Et c'est la fin de ces infos. Merci de nous écouter. Bon dimanche à toutes et à tous.
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6: Salut tout le monde, très heureux de vous retrouver sur la radio pour vous présenter le tout nouveau classement du Top Tonic. Vous avez passé la semaine à voter pour tous vos artistes préférés. On va donc découvrir ensemble pour qui vous avez voté. Vous pouvez d'ailleurs revoter durant l'émission via le site de la radio ou sur toptonic.org. Avant de découvrir ce nouveau classement, voici les sorties.
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groupe Evanescence avait signé son grand retour avec la sortie de ce nouveau single Who Will You Follow, premier extrait de leur prochain album Sanctuary qui sortira le 5 juin prochain. Evanescence aura passé 4 semaines seulement dans le top tonique. Il avait perdu 5 places la semaine dernière. Voici la deuxième et dernière sortie.

0: plus ancien titre du Top Tonic entré il y a 30 semaines. Quitte donc ce classement, Taylor Swift aura passé 9 semaines à la tête du Top Tonic avec ce single. Elle avait perdu 3 places la semaine dernière. Ça sera donc la dernière sortie pour cette semaine. Voici votre tout nouveau classement.
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0: Et c'est Joe qui se retrouve lanterne rouge avec End of Beginning. Il perd 2 places, on l'écoute tout de suite. Et puis juste après, à la 19e position, on retrouvera Max Macnon qui ne bouge pas par rapport au classement de la semaine dernière avec son single World Change Me.
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0: Leur tout nouvel album sortira le 17 juillet prochain. The Chemical Brothers entre dans le Top Tonic. C'est la première entrée avec le nouveau single Go et ils entrent à la 17e place.
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1: Soyez les bienvenus si vous venez tout juste de nous rejoindre sur la radio. Comme chaque semaine, bien sûr, vous avez rendez-vous avec le classement du Top Tonic avec ses sorties, ses entrées. Et les Rolling Stones montent en puissance dans leur communication, dévoilant chaque jour encore un peu plus de leur nouvel album sous forme de jeu de piste via plusieurs comptes sur Instagram. Un parterre d'invités exceptionnels autant qu'inattendus. Parmi les 14 titres que les Stones ont inclus dans leur nouvel album, y figure le nouveau single In The Stars qui fait son entrée cette semaine à la 16e place du Top Tonic. C'est la meilleure entrée.
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0: rentrée de la semaine dans le Top Tonic, The Rolling Stones avec In The Stars, classé à la 16e place.
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0: Voici la 15e position de ce classement. Miley Cyrus perd deux places avec Younger You.

0: Voici sur votre radio les trois prochains hits de ce classement. Numéro 13, on retrouve l'ex numéro 1 Bruno Mars avec I Just Mind. Il y recule de 4 places. Juste au-dessus de lui se trouve BTS avec Swim, 12e. Donc le single perd 2 places et pas de changement pour le 11e. Toujours Luke Combs avec son single I Ain't No Cowboy.
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3: Le classement du Top Tonic sur votre radio, comme chaque semaine à la même heure. Vous pouvez bien sûr participer à ce classement en votant depuis le site de la radio ou sur toptonic.org. Nous sommes en plein milieu de ce classement à la 10e place où l'on retrouve Bruce Springsteen qui remonte. Il gagne 2 positions avec Streets of

0: Allez, on se refait une petite série de 3 hits à la suite sur votre radio avec la 8ème place. Teddy Swims et Mr. Know It All. Il perd une position cette semaine. Juste au-dessus, on retrouve Olivia Rodrigo avec Drop Dead. Elle perd 2 places. Et enfin, pour ce 3ème hit, voici Bibi Rexha, 6ème cette semaine. Elle ne bouge pas d'ailleurs par rapport au classement de la semaine dernière avec son single New Religion.
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0: 16h.
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0: Il est temps donc maintenant de découvrir et d'écouter le podium de cette semaine. Sur la troisième marche, on retrouve Owen James avec When I Stand. Il perd une position, il entame sa neuvième semaine de présence dans le top tonique. Elles entament leur cinquième semaine, c'est Lady Gaga et Ducci avec Runway. Elles prennent la seconde place du classement et enfin la première position, toujours occupée par The Second Voice avec Let Me Be. Je vous rappelle que c'est vous qui faites ce classement, vous pouvez voter via le site de la radio ou sur toptonic.org. Je vous laisse avec le podium, le trio de tête. Passez une très bonne semaine, à très très vite. Bye bye.
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0: 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Il est 14h.
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2: Bonjour à toutes et à tous. Le prochain Eurovision de la chanson se déroulera à Sofia. C'est la Bulgarie et la chanteuse Dara qui décroche sa première victoire dans ce concours. Déception en revanche pour la Belgique. La chanteuse belge Essila se classe 21e seulement. Le candidat israélien Noam Betam est arrivé 2e. La chaîne publique flamande VRT menace de ne pas envoyer de candidat à la prochaine édition du concours si les organisateurs ne font pas preuve de plus d'ouverture. Les organisateurs espéraient 200 000 participants. Ce sont finalement 216 000 personnes qui ont participé hier à la 30e édition de la Brussels Pride dans les rues de Bruxelles. Elle n'était que 70 000 l'an dernier. Une grande fête au Mont des Arts, un défilé. La marche s'est déroulée dans une ambiance globalement festive et pacifique. Un petit groupe de manifestants qui protestaient contre la participation de la NVA à la Pride a toutefois perturbé le cortège en plusieurs endroits. La police a procédé à 29 interpellations administratives. L'ensemble des plaintes pour violences sexuelles contre Patrick Bruel seront regroupées au parquet de Nanterre, compétent en raison du domicile de l'acteur et chanteur visé par plusieurs plaintes. Déclaration de la procureure de Paris aujourd'hui. Selon cette dernière, Bruel fait l'objet de 4 plaintes en région parisienne, sans compter celle annoncée par l'animatrice Flavie Flamand, qui n'est pas encore notifiée. 3 enquêtes sont déjà ouvertes en France et en Belgique. L'une des procédures en cours est instruite à Saint-Malo pour viol. Par ailleurs, toujours selon la procureure, une dizaine de nouvelles victimes présumées de Jeffrey Epstein se sont manifestées auprès du parquet de Paris. À Londres, la marche organisée hier par le militant anti-immigration et anti-islam Tommy Robinson a donné lieu à 20 nouvelles arrestations. 12 nouvelles arrestations sont par ailleurs annoncées dans les rangs de la contre-manifestation pro-palestinienne. En Italie, la première ministre Giorgia Meloni a annulé un déplacement à Chypre pour se rendre au chevet des personnes fauchées hier dans le centre de Modène par un conducteur fou. L'individu, un Italien d'origine marocaine d'une trentaine d'années aux antécédents psychiatriques, a renversé et blessé 8 personnes, dont 4 grièvement, avant de terminer sa course dans la vitrine d'un magasin, percutant de plein fouet et à grande vitesse une femme qui a dû être amputée des 2 jambes. Le chauffard a ensuite tenté de prendre la fuite, mais des passants l'ont poursuivi et maîtrisé. En sport, la 9e étape du Tour d'Italie cycliste emmène aujourd'hui les coureurs de Cervia à Corno à l'Escale en Émilie-Romagne, sur une distance de 184 km. Hier, c'est l'équatorien Narváez qui s'est adjugé la 8e étape, une 2e victoire dans ce Giro. Le Portugais Eulalio conserve son maillot rose de leader au classement général. Côté belge, Lennart Van Etveld a fini hier avec le peloton du maillot rose. La météo, de faibles pluies ou averses tomberont par intermittence cet après-midi au sud du Sion-Sambre-et-Meuse, tandis qu'une ligne d'averses plus active progressera de l'ouest au centre du pays. Celle-ci pourra s'accompagner de quelques coups de tonnerre. À l'arrière, un temps plus sec gagnera le littoral, puis l'intérieur des terres. Les maxima varient entre 10 ou 11 degrés en Haute-Ardenne, 14 degrés au littoral et 15 voire 16 degrés sur le centre. Et c'est la fin de ces infos. Excellent dimanche à toutes et à tous. Merci de nous écouter.
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clairement un des plus vieux groupes de rock de l'histoire, les Rolling Stones, et ils sont de retour. In the Stars pour ouvrir ce numéro 433 de Pop Rock Times, ton nouveau single qui annonce un album, Foreign Tongues, qui sortira le 10 juillet prochain. Ils existent, les Stones, depuis 1962. Le groupe s'est créé à Londres, en Angleterre, un des plus vieux groupes de rock encore en activité à ce jour, et des ventes estimées à plus de 240 millions d'albums dans le monde. On parle véritablement de légende. On y retrouvait tout à l'heure Young the Giant avec Evergreen, un extrait de leur nouvel album, Victory Garden, qui est sorti le 1er mai. Young the Giant, c'est un groupe de rock indépendant américain, originaire d'Irvine, en Californie. Le groupe existe depuis 2004. On ira retrouver aussi un tout nouveau titre pour les Maroon 5, un single qui vient de sortir. Ils sont de retour avec un titre pop et funky. Maroon 5, un groupe de musique pop américain. Ils viennent de Los Angeles, en Californie. Le groupe s'est créé en 1994 et c'est surtout depuis 2004 qu'ils sont devenus incontournables. On se souvient avec l'album Songs About Jen. Un nouveau Maroon 5, je vous le passe dans un tout petit instant. Juste avant, je vais vous livrer un titre de Bobby Brown. Bobby Brown qui était le compagnon de Whitney Houston, pour la petite histoire. Un extrait de son second album, Don't Be Cruel, sorti en juin 88. On écoute Every Little Step, Bobby

c'est Roxy Music, un groupe de rock britannique formé en 71 par le chanteur Brian Ferry et le bassiste Graham Simpson. On écoutait un extrait de leur 8e album, l'album Avalon, sorti en mai 1982. On écoutait la plage titulaire ici dans Pop Rock Time. C'est pas fini, un classique des années 80, le 2e album de Sting, l'album Nothing Like the Sun. Sting, Gordon Sumner, auteur, compositeur, interprète, musicien, producteur, acteur britannique. Il était un des fondateurs du groupe Police, un groupe qui a roulé sa bosse de 78 en 83. Et à partir de 85, Sting s'est lancé en solo, une carrière assez incroyable. On l'écoutera avec Englishman in New York, avec un petit Frenchie à la batterie d'ailleurs, puisque c'est Manu Katché qui l'accompagne sur l'ensemble de l'album, mais également quasiment sur toute sa carrière. On écoutera Kate également, Kate Canning, chanteuse pop canadienne originaire de Vancouver. Elle a 26 ans. Un extrait de son premier album qui s'appelle Bottle Blonde, qui est sorti le 1er mai dernier. Kate, on va écouter Crazy for You. J'ai aussi Park Hardy, un groupe rock et pop rock originaire de Tamaki Makaurau. C'est du côté d'Auckland, en Nouvelle-Zélande. On va écouter Park Hardy avec Burn Away. C'est une nouveauté, c'est bon.

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Noah Kahan, en fait Noah Bergenkamp Kahan, auteur, compositeur, interprète pop américain. Il a livré un quatrième album qui s'appelle The Great Divide le 24 avril dernier. Sur cet album, Noah Kahan, on écoutait le titre Doors. Et c'est pas fini. À venir, quelqu'un qu'on aime inviter dans cette émission, Lolo, Lauren Mandel. Lolo, c'est une auteure, compositrice, interprète canadienne. Elle vient de Toronto. On écoutera un extrait de son second album, God Forbid the Girl Speeds on Her Feelings, sorti le 17 avril dernier. Lolo, on écoutera Whiskey and Coke, un petit cocktail à consommer avec modération. On ira trouver aussi AA, le groupe norvégien pop-rock originaire d'Oslo, formé en 82, séparé en 2010. AA qui s'est reformé d'ailleurs en 2015 pour un album et une tournée. On écoutera peut-être le morceau le plus emblématique de leur carrière, l'album Hunting High and Low, sorti en 85, et ce fameux single accompagné d'un clip révolutionnaire à l'époque, la chanson Take On Me. Et puis, un One Direction en solitaire. Louis Tomlinson, originaire de Doncaster, chanteur, auteur, compositeur britannique. Un extrait de son troisième album qui vient de sortir, une version double album qui vient d'arriver le 1er mai. How Did I Get Here, c'est le titre de l'album. Louis Tomlinson, on écoute The Observer, c'est une nouveauté pour Pop Rock Time.

Chanteur K-pop et acteur sud-coréen, il a 26 ans, c'est Park Ji-hoon. On écoutait ici Body Else, un single qui vient tout juste de sortir tout à l'heure. Jack Gray, chanteur, auteur, compositeur australien, il a 27 ans. On va écouter un single qui vient de sortir dans Pop Rock Time, ça s'appelle Look At You. À venir également Halsey avec Carry The Weight, un extrait de son second album The Great Impersonator, version deluxe, un album qui vient d'arriver le 1er mai. Une nouvelle version de l'album qui contient 7 titres supplémentaires, dont le titre Carry The Weight, qu'on écoutera tout à l'heure. Halsey, c'est Halsey Nicolette Frangipane, plus connue sous le nom de scène d'Halsey, auteure, compositrice, interprète et actrice américaine. On va l'écouter. Et puis là, un petit classique des années 90 avec Duran Duran, un extrait du 7e album, l'album sobrement nommé Duran Duran. C'est un groupe New Wave britannique qui a connu une épopée incroyable dans les années 80, formé en 1978, originaire de Birmingham dans les Midlands de l'Ouest en Angleterre. Duran Duran, le groupe de Simon Le Bon, des ventes de plus de 100 millions d'albums dans le monde quand même. On va les écouter ici avec un morceau emblématique en 93, Ordinary World. Pop Rock Time se referme ici. Moi, je reviens la semaine prochaine.

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5: Merci de nous rejoindre pour cette édition numéro 75 de Remixide. Pendant 60 minutes, comme à chaque fois, on va explorer la musique électronique sous toutes ses formes. Au programme, la Retroline avec un voyage à travers les années 80, 90 et 2000, des décennies qui ont profondément marqué l'histoire des musiques électroniques. Et puis on retrouvera aussi l'Electro Story qui est consacrée cette semaine à la sortie du nouveau titre de Calvin Harris. Sans oublier les dernières nouveautés qui font aussi l'actualité du moment. Bienvenue dans Remixide numéro 75, welcome. Et pour lancer ce starter, place à une toute nouvelle release. Chris Lorenzo et Amo avec Hot For You.

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2: Dans la rétroline de cette semaine, direction les Pays-Bas du début des années 2000 avec un classique trance devenu culte chez les amateurs de sonorités art trance et techno-mélodique. Retour sur un classique trance du début des années 2000 avec Zero Guy et le titre Helium Breath. Derrière ce projet néerlandais se cache le producteur Gil Loismans, figure reconnue de la scène art trance européenne. Sorti en 2001, Helium Breath s'impose rapidement grâce à son mélange de puissance club et d'atmosphère hypnotique. Un morceau qui reflète parfaitement l'âge d'or de la trance underground européenne et qui reste encore aujourd'hui une référence pour les amateurs du genre. Ce DJ emblématique est passé par plusieurs clubs dans plusieurs pays, aux Pays-Bas évidemment, en Belgique, en Allemagne ou encore en Espagne. Il est de passage sur les platines de Remixside, Zero Guy avec Helium Breath. C'était en 2001 et c'est la Retroline de cette semaine.

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1: 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Kelvin Harris est de retour et semble bien décidé de reprendre sa place parmi les incontournables de l'été. Le producteur écossais vient de dévoiler Satisfy, un nouveau single en collaboration avec Jazzy. C'est une artiste irlandaise qui enchaîne les succès sur la scène dance actuelle. Avec ce nouveau titre, Kelvin Harris poursuit clairement l'orientation house et piano house qu'il développe depuis déjà plusieurs années. On a connu les drops puissants EDM à ses débuts. Ici, place à un groove plus élégant, plus solaire, construit autour de piano mélodique, d'une basse chaleureuse et d'une production très fluide. C'est un morceau taillé pour les festivals, les clubs, en bord de mer et les couchers de soleil à Ibiza. La voix de Jazzy fonctionne parfaitement sur cette production. Son interprétation apporte une touche soulful et moderne qui donne au morceau une vraie identité estivale, sans tomber dans la formule trop commerciale. On retrouve aussi cette capacité qu'a Kelvin Harris à produire des titres immédiatement accessibles, tout en gardant une vraie efficacité dancefloor. Quelques semaines avant la sortie, Harris avait déjà teasé le morceau sur les réseaux sociaux avec une phrase plutôt ambitieuse « Cet été va être historique ». Et il faut reconnaître que Satisfied possède déjà tous les ingrédients pour devenir un des plus gros rendez-vous de la saison 2026. Ce nouveau single, il arrive donc après sa collaboration énergique avec Kasabian sur « Release the Pressure », on s'en rappelle, confirmant une année particulièrement intense pour le producteur écossais. Entre sa résidence à Ushuaia Ibiza et plusieurs grosses apparitions dans les festivals majeurs comme Creamfields, Kelvin Harris semble prêt à marquer l'été 2026 de son empreinte une nouvelle fois. On a l'habitude de le retrouver à cette époque de l'année et dans Remixide, le voici avec ce nouveau titre Satisfy, Kelvin Harris et Jazzy.

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Encore discret sur son parcours, Tony Everett commence à faire parler de lui avec How We Looking. C'est une production house moderne pensée pour les playlists électro et les DJ sets. Un titre sobre et efficace porté par un groove direct, une énergie club assumée qui permet à l'artiste d'installer progressivement son identité sur la scène house actuelle. Et il s'intègre parfaitement dans la playlist de Remixide. Tony Everett avec How We Looking.

0: bien plus qu'un mashup. C'est DSP Mashup qui a réussi à fusionner deux univers totalement différents. La voix puissante et profonde de Rag & Bone Man dans Human et l'énergie électronique de You and Me de Disclosure dans la version revisitée par Meute. Le résultat est un morceau hybride à la fois organique et électronique où la fanfare techno de Meute porte la voix de Rag & Bone Man comme si elle avait été enregistrée pour ça. C'est un vrai travail d'orfèvre. Un chef-d'œuvre signé DSP Mashup, You and Human.
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0: Sur cette magnifique note, c'est ainsi que se clôture cette 75e édition de Remixside. Je vous laisse entre de bonnes mains et avec

Coucou tout le monde, Move Party est de retour avec le plein de souvenirs de l'Eurodance des années 90 jusqu'à la dance du tout début des années 2000. Et c'est Stéphane dans votre radio pendant la prochaine heure avec plein de bons sons. Et à l'instant d'ailleurs, on a commencé avec l'année 1996, c'était les Space Meister pour World of Confusion. La prochaine demi-heure est là et elle se terminera tout à l'heure avec la génération 2000, Me and My, ce sera Fly High. Nous aurons également l'année 1994 avec Dynamic Work et leur titre Show Me avec la version Original Mix. Pour l'extrait d'album de la semaine, eh bien on a été chercher dans l'album de Capital Sound qui s'appelle Sussex Drive et on s'écoutera un titre qui n'est jamais sorti en single, ce sera One and One, Show Your Love. Mais avant l'année 96 avec GKP Project, ce sera If I Like T. Nous aurons également Face Look avec Don't Stop Baby, mais dès à présent repartons avec l'année 1995 et les Beach Party pour Night to Remember. Merci d'être avec nous, c'est Move Party.

0: Merci.
1: Le plein de souvenirs est là chaque semaine dans votre radio, mais sachez que vous pouvez également nous retrouver, bien quand vous le souhaitez, sur Internet via notre site officiel www.moveparty.fr ou encore dirigez-vous vers les réseaux sociaux.
2: Bonjour Move Party sur Internet, www.facebook.com/movepartystf.
1: Nouvelle session remplie de souvenirs qui arrive dès à présent, qui se terminera tout à l'heure avec l'année 1994 avec le groupe Activate, Let the Rhythm Take Control. Et pour deux fois plus de plaisir, on se calera la version Extended. De la même année, nous aurons Optical 2, Let the Rhythm Groove You, Cat Project, Ecstasy of Life, plus proche de nous, TSD, Earth and Soul et l'année 96. Mais dès à présent, parlons un peu de chat avec l'année 1995, vous allez comprendre, puisque nous allons écouter tout de suite Garfield, Cool Cat, et tout ça en version remix.

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1: Il va être temps dans un instant de rendre l'antenne et Move Party va s'arrêter pour cette semaine. Mais on se retrouve la semaine prochaine, même endroit, même heure, avec le son Eurodance des années 90 d'un côté et le son dance du tout début des années 2000 de l'autre. Mais pour le moment, eh bien terminons l'édition de cette semaine avec l'année 1994. Voici Ironia pour son titre Stay With Me. Prenez bien soin de vous, gardez le rythme et à la prochaine. Ciao, ciao.

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1: 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L'émission Technosystème vous souhaite bienvenue dans le numéro de cette semaine. Pour aujourd'hui, un somptueux programme. Technosystème, c'est maintenant. Go! Bienvenue.

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1: Et ça commence maintenant pour ce 1092e épisode du Technosystème. Bonjour à tous, bienvenue, c'est Greg au micro. Une heure de son dance, c'est ce que votre radio vous propose chaque semaine. Italo Dance Ends Up, le meilleur avait encore été sélectionné cette semaine. Et je vais pouvoir vous le proposer avec un coup de cœur de cette semaine, celui de la semaine dernière, des souvenirs, des nouveautés, un excellent programme. Et je regardais tout à l'heure le nombre d'émissions qui restaient. Il en reste 5 ou 6, hein. Et oui, puisque le mois prochain, c'est déjà l'été, on sera déjà en juin 2026 et les Technosystem Summer Edition vont bientôt commencer, donc 5-6 émissions avant la fin de la saison du Technosystem. Allez, on perd pas de temps et on attaque l'Italo.
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1: Marco Marzi et Scarica, c'est une nouveauté. Sayun Mito à venir tout à l'heure. Du souvenir, direction mai 2016 avec DJ Bonnie qui avait sorti Summer Melody. On s'en souvient même 10 ans après. Deux nouveautés pour commencer, Italian Minds avec Broke My Heart et tout de suite je vous propose ce titre de Datura, It's a Fable, mais c'est un remix 2026 et c'est Jerry Sound qui l'a remixé. C'est pour commencer le Technosystem de cette semaine.
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0: Marco Mardi Escarica avec Sei un Mito. Technosystème numéro 1092. J'espère que tout se passe bien pour vous hein, dans cette aventure d'une heure. On n'est qu'à la moitié de cette émission. C'est juste l'Italo Dance qui se termine pour cette semaine. C'est désormais au son Hands Up de prendre place.
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0: Avec notamment tout à l'heure le coup de cœur de la semaine dernière, Slashers avec Neverending Dreams, remixé par Dance Corner. Souvenez-vous, c'était notre coup de cœur. Je vous le propose. À nouveau tout à l'heure. On aura également The Nation et Wizard avec Keep It en nouveauté. DJ THT et Empire One avec Over You. Ce titre, on vous l'a déjà diffusé la semaine dernière en ouverture de série Hands Up. On aura du souvenir de 2021, Nick Unik et Riser avec Never Be The Same Again. Ce sera dans quelques minutes, juste après le coup de cœur de cette semaine. 99ers qui a remixé le thème de Daredevil Born Again qu'on peut voir actuellement sur les plateformes en France. La dernière saison de Daredevil dans une version Hands Up. Pour ce générique, ce sera tout à l'heure notre coup de cœur, juste après le dernier single de Warriors pour repartir dans le Technosystème.
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l'instant, c'était Slashers avec A Never Ending Dreams, remixé par Dance Corner. Et c'est ce titre qui termine ce 1092e épisode du Technosystème. J'espère que vous passez du bon temps. Si ça a été le cas, rendez-vous la semaine prochaine sur cette même radio pour un nouveau 60 minutes de son dance. D'ici là, portez-vous bien. Ciao, ciao.

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